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0: 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Ati dans le but de suivre le de près et contrôler les différentes entités relevant de la Fondation Pax Burundi, se référant au statut de la Fondation et à l'idéologie du président fondateur de la Fondation Pax Burundi, article est nommé entraîneur principal de Panthère Noir, Monsieur Robert Uwimana. 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Hama est nommé entraîneur adjoint de Panthère Noir, Monsieur Charles Kabura. Hama est nommé secrétaire général de la Panthère Noir, Madame Agnès Ndikumana. Hama, toutes les dispositions contraires à la présente sont abrogées. Hama, ces nominations entrent en vigueur le jour de sa signature, fait à Burunga le 1er juin 2026, honorable révérend du président fondateur de la FPB.
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0: Il est 13h15. 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
2: L'inacanisation sur la mise en onde, nous sommes lundi, le 6 juillet 2026. Bon après-midi et bienvenue dans cette édition. D'abord le sommaire. L'Association pour la promotion du développement communautaire est soudain inquiète des actes à caractère xénophobe envers les Burundais se trouvant dans certains pays africains comme l'Afrique du Sud, la Zambie, la Tanzanie ainsi que le Kenya. Et des anciens occupants expulsés des terres situées à Kagaragara, commune Gihanga de la province Bujumbura, à se plaindre qu'ils mènent actuellement une vie précaire après plus d'un mois qu'ils ont de nouveau été interdits à vaquer aux activités dans ces terres cultivables. Et nous sommes lundi, nous avons également la chronique sport que la direction vous propose chaque lundi. Nous parlons aujourd'hui des règles de la Coupe du Monde en cours sur le continent américain. Voilà pour le sommaire.
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2: Je vous le disais dans les titres. L'Association pour la promotion du développement communautaire SODI inquiète des actes à caractère xénophobe envers les Burundais se trouvant dans différents pays du continent africain, surtout l'Afrique du Sud, la Zambie, la Tanzanie et le Kenya. La présidente et représentante légale de la Prodeco, Emmanuela Irakoze, estime que ces actes risquent de se produire sur tout le continent si les chefs des États africains ne prennent pas la question en main avant que la situation ne s'empire. Le métier d'artiste, peintre, dessinateur est l'un des métiers qui peut faire vivre celui qui le pratique. Des artistes burundais qui font ce métier montrent qu'il y a des catégories d'artistes, ceux qui font le métier après avoir fait une formation en la matière et d'autres qui ont des aptitudes innées ainsi que ceux qui utilisent leurs aptitudes et ses connaissances et de connaissances acquises après formation. Les artistes regrettent toutefois que des fois, ils rencontrent des défis, notamment la hausse des prix des matières premières, mais également qu'il arrive que le commanditaire leur fasse refaire ce qu'ils ont dessiné. Nous reviendrons sur les détails de cette information dans nos éditions de la soirée. Les anciens occupants expulsés des terres situées à Kagaragara, c'est en zone Gihanga de la province de Bujumbura, à se plaindre qu'ils mènent actuellement une vie précaire. Après plus d'un mois qu'ils ont été de nouveau interdits à vaquer aux activités dans cette terre cultivable, ils affirment que les activités de subsistance ne sont plus possibles. Leurs familles sont des... Sont,

0: dispersés pour le moment. Ces résidents plaident donc au moins pour la délocalisation. On fait le point avec Dieudonné Niyonzigami.
1: Après plus d'un mois que ces anciens occupants de cette localité ont de nouveau été interdits d'exercer aucune activité dans ces terres cultivables, il affirme qu'ils mènent une vie précaire ou même certains d'entre eux n'ont pas même où ils peuvent se loger.
2: Si un problème se produit chez les habitants, ils perdent le contrôle, ils se logent là où ils arrivent. Nos voisins ayant des familles et des enfants mènent une vie difficile. Un habitant ne peut vivre sans avoir là où il habite. Une explication sur cette expropriation et les activités qu'ils veulent entreprendre s'avère nécessaire.
1: Ces habitants indiquent qu'il n'est même pas possible de subvenir à leurs besoins pour nourrir leurs familles.
3: Si on te chasse de ta propriété alors que tu as une famille, à vrai dire, je vais même arriver à me suicider car je n'ai pas où aller. La vie se complique davantage parce qu'on n'a pas l'endroit où on peut chercher la vie. Tout s'arrête.
1: Ces résidents demandent aux autorités concernées de leur trouver d'autres terres afin qu'ils puissent continuer à s'y vivre.
2: L'État est notre parent responsable, qu'il cherche un autre endroit pour ses habitants. S'il leur donne ces terres, la population peut le saluer du fait qu'il aura là où elle peut se loger et là où elle peut trouver de la ration.
3: Si l'État trouvait notre endroit pour eux, ça serait une bonne chose.
1: Plus de 400 ménages ont été expulsés de ces terres après un décret de 2011 fixant la délimitation de la réserve naturelle de la Rusizi. Et en 2024, l'Office burundais pour la protection de l'environnement OBP a annoncé que cette décision allait être mise en application.
0: Merci de donner Niyonzigami. Rappelons à nos auditeurs que le Premier ministre burundais, lors de la récente émission publique tenue à Gitega au mois de juin dernier, indiquer que cette problématique est connue à la présidence de la République. Nestor Naounouye a précisé que la présidence a envoyé des agents chargés de mener des enquêtes et qu'ils avaient trouvé qu'il y avait de l'escroquerie dans ce dossier et mérite un traitement minutieux.
3: Cette question, comme il l'a indiqué, a été portée à la connaissance du chef de l'État. En effet, celui-ci a dépêché une équipe chargée de mener des investigations. Les premières constatations révèlent que certaines personnes se sont, de manière frauduleuse, déclarées propriétaires de ces terres alors qu'elles ne le sont pas. Afin d'établir clairement les faits, un délai est nécessaire pour éviter toute perte pour l'État et empêcher que des fraudeurs ne soient pas cautionnés. Il convient donc de patienter. Le dossier est en cours de traitement. Une réponse sera communiquée à l'issue de cette procédure.
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0: À 13h passées de 29 minutes, nous poursuivons ce journal. Par la société internationale avant la chronique sport, c'est au Soudan où le Conseil des droits de l'homme de l'ONU se dit inquiet de l'escalade de violence au Soudan et à El Obeid, grande ville assiégée par les paramilitaires, a ordonné ceci juillet 2026 la mise en place d'une enquête urgente. Dans une résolution adoptée à Genève, le Conseil a manifesté sa profonde préoccupation face aux risques imminents d'atrocités et de grande ampleur commises par les paramilitaires à El Obeid et dans ses environs et a ordonné une mission internationale indépendante d'établissement des faits sur le Soudan de mener une enquête urgente. Au Niger, le ministère des Affaires étrangères a émis une circulaire rappelant les chefs de mission diplomatiques à faire rassurer dans leur pays d'accueil respectif et une veille de critiques en ligne envers les autorités de transition. La circulaire évoque une recrudescence sur les réseaux sociaux et plateformes numériques de la diffusion de contenus jugés diffamatoires, injurieux ou de nature à porter atteinte à la réputation des autorités du Niger ou à ses institutions. Le ministère nigérien des Affaires étrangères demande donc aux chefs de mission diplomatiques d'y porter une attention particulière et de prendre des dispositions. Au Liban, 4 personnes sont mortes ce lundi dans une frappe israélienne dans le sud du Liban, a rapporté l'Agence nationale d'information. Malgré le cessez-le-feu en vigueur entre le Hezbollah pro-iranien Israël, la directrice d'une école, sa mère, une employée de maison étrangère et un ouvrier syrien ont été tués par un drone israélien ayant visé leur véhicule au retour d'une visite au domicile familial, selon la même source. Place maintenant à la chronique sport.
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0: Ah oui, dans la chronique sport que la direction vous propose chaque lundi, nous parlons aujourd'hui des règles de la Coupe du Monde. La Coupe du Monde en cours sur le continent américain. Alexandre Siwoman, expert en football, fait savoir que chaque joueur est privé de mettre la main sur son nez et sa bouche. Et cela pour éviter qu'il soit sanctionné d'une carton rouge. Siwoman précise qu'un joueur qui continue à violer des règles, son équipe est infligée à payer d'amende. Suivez cet entretien avec notre collègue Olivier Cuisel.
6: La Coupe du Monde a des règles, mais les règles ne sont rien d'autre que la loi d'IG. C'est à partir de cette loi d'IG-là que proviennent toutes les règles de la Coupe du Monde. Il faut comprendre que le football, c'est un jeu qui est là pour renforcer les valeurs humaines. Alors, une équipe doit répondre à ces valeurs-là exigées par la FIFA. Il y a le fair play. Dans le fair play, il y a le respect d'autrui, il y a la tolérance, il y a la discipline. Toutes ces règles-là, toutes ces valeurs doivent être prises en considération pour qualifier un pays ou bien un joueur est de bonne valeur ou pas. Il y a une routine là de discrimination liée au racisme. On a installé une règle qui dit que quand, par exemple, un joueur il est en train de c'est une équipe de blancs qui est en train de jouer avec une équipe de noirs. Si, par exemple, tu mets ta main sur tes nez ou bien ta bouche, tu fais mettre tes nez ta bouche, tu peux être sanctionné par une carte rouge. Aussi, causer les pertes de temps pour la rentrée des touches. Si on prend le ballon pendant 5 secondes, c'est-à-dire que la rentrée de touche est accordée à l'équipe adverse. Tout ça, ce sont des amendements que la FIFA a mis en place pour le bien déroulement de cette Coupe du Monde. Et chaque joueur sur le terrain est sanctionné individuellement. Mais ça peut arriver au cas où un joueur peut commettre une faute qui concerne toute l'équipe, bien tout le pays. Dans ce cas, cette faute-là qui concerne toute l'équipe, c'est toute l'équipe qui est sanctionnée. Mais une faute qui concerne le joueur, c'est le joueur individuel qui est sanctionné. Si on a constaté que la faute est pour toute une équipe, il y a des amendes là qu'on inflige à l'équipe fautive.
0: Voilà, c'était l'expert en football qui s'entretenait avec Olivier Cuisera dans la chronique sport. C'est la fin de ce journal. Merci de l'avoir suivi.
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2: Merci d'écouter la Radio Indundi Culture et bienvenue dans ce journal. D'abord le sommaire. Certains habitants de la colline Sororezo située dans la commune Mukaza, province Bujumbura, disent mener une vie difficile en raison de la cherté des denrées alimentaires et de leurs faibles revenus. Un reportage à suivre au cours de ce journal. L'Association pour la promotion du développement communautaire se dit inquiète des actes à caractère xénophobe envers les Burundais se trouvant dans certains pays africains. Le ministère de l'Éducation nationale de la recherche scientifique se prononce sur le phénomène de grossesse en milieu scolaire prenant de l'ampleur à travers le pays. Nous sommes lundi, nous avons également la chronique sport. Aujourd'hui, nous parlons des règles de la Coupe du Monde. Et voilà pour le sommaire.
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2: Le ministère de l'Éducation nationale de la recherche scientifique se prononce sur le phénomène de grossesse en milieu scolaire et prenant de l'ampleur à travers le pays. Actuellement, le ministère se dit très confiant avec un projet de loi érigeant en infraction les fautes commises dans le système éducatif burundais, un instrument juridique qui sera bientôt adopté au niveau du Parlement. Le ministre François Habyarimana rassure cette fois-ci que les intervenants du secteur éducatif inquiets pour cet obstacle du maintien des filles à l'école.
3: C'est vrai que tous les moyens ne sont pas disponibles pour assurer à 100% le maintien des jeunes filles à l'université. Mais je dois vous dire que le gouvernement du Burundi a tout fait pour que cela soit possible. Dans le budget qui va commencer avec l'exercice 2026-2027, on a prévu de ramener la restauration à l'université du Burundi. Restauration qui avait été interrompue, ça fait plusieurs années, pour mettre en place des conditions susceptibles de favoriser la vie des étudiants au campus, mais aussi la...
2: On s'excuse, l'élément commandé n'est pas celui qu'on nous balance, mais nous allons revenir sur le vrai élément par rapport à ce message du ministre de l'Éducation nationale. Et nous poursuivons ce journal. L'association APRODECO, Association pour la promotion du développement communautaire, qui se dit inquiète des actes à caractère xénophobe envers les Burundais se trouvant dans certains pays africains comme l'Afrique du Sud, la Zambie, la Tanzanie ainsi que le Kenya. La présidente et représentante légale de l'association, Emmanuela Irakoze, estime que ces actes risquent de se produire sur tout le continent si les chefs des États africains ne prennent pas la question à main avant que la situation ne s'empire. Nous poursuivons ce journal par page travail où nous vous parlons des artistes peintres ou l'exercice du métier de peintre dessinateur qui est miné par des défis notamment. Le prix du matériel qui grimpe du jour au jour, ainsi que le paiement après production qui est problématique. Les artistes qui se sont entretenus avec la rédaction ce lundi se réjouissent cependant qu'ils peuvent vivre de ce métier. Il s'agit d'un métier toutefois qui est fait par des gens qui ont des aptitudes innées et d'autres qui l'exercent après des formations à la matière dans des établissements spécialisés. On fait le point avec Claire Kahundi.
4: Ces artistes peintres et dessinateurs sur des pancartes, murs et autres supports s'accordent pour dire qu'ils vivent de leur métier.
5: Je m'appelle Mbonima Janvier, je suis artiste peintre et dessinateur, je vis de ce métier, je ne fais pas d'autres activités.
6: Je me nomme Ntwali Maxime, je suis un artiste indépendant, c'est un métier qui peut faire vivre.
4: Mais ils expliquent que la pratique est différente du fait des techniques qui sont apprises au cours de formation alors que d'autres ont des aptitudes innées.
5: La formation peut être faite à l'ITEGA, à l'ETC. Moi, après mes humanités, j'ai fait une formation dans un atelier pendant 3 ans.
1: Les métiers peuvent découler des aptitudes innées. Dans ce cas, un artiste peut voir une chose et en déduire différentes productions.
4: Il précise alors les outils utilisés ainsi que la technicité. Ces artistes indiquent que certaines techniques modernes graphiques menacent leur métier. Ces peintres dessinateurs montrent les différents défis. Les années antérieures, la fixation des prix pour une production dépendait du nombre de caractères, alors qu'actuellement, ils se basent sur l'œuvre à produire, les couleurs à utiliser, les caractères ou dessins, ainsi que la superficie sur laquelle ils vont dessiner.
2: Merci Claire Yacan. On dit revenons sur l'élément par rapport à l'annonce du ministère de l'Éducation qui se prononce sur le phénomène de grossesse en milieu scolaire qui prend actuellement de l'ampleur à travers le pays. Le ministère se dit très confiant avec un projet de loi érigeant en infraction les fautes commises dans le système éducatif bondé, un instrument juridique qui sera bientôt adopté au niveau du Parlement. Le ministre François Xavier Mana rassure les intervenants du secteur éducatif et inquiet pour cet obstacle du maintien des filles à l'école.
3: Nous avons pas mal de dossiers en justice. Les auteurs sont poursuivis et sont sérieusement punis. S'il y a un autre cas qui a échappé à la justice, cela ne signifie pas que les auteurs de ces grossesses ne sont pas punis. Tous les mécanismes sont en place pour éradiquer ce fléau en milieu scolaire. On est en train de tout faire pour améliorer les conditions et pour les garçons et pour les filles, pour placer les deux catégories au même pied d'égalité. Je dois même vous dire que dans la réunion du Conseil des ministres du 10 juin cette année, nous avons présenté au gouvernement un projet de loi érigeant en infraction les fautes commises dans le système éducatif burundais et les peines applicables. C'est un texte qui viendra appuyer à juste valeur l'éducation et le maintien de la jeune fille à l'école et qui va protéger nos filles et nos sœurs.
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2: Certains habitants de la colline Sororezo, située en commune Mukaza de la province de Bujumbura, disent mener une vie difficile en raison de la cherté des denrées alimentaires et de leurs faibles revenus. Ils indiquent que cette situation a déjà entraîné d'ailleurs des cas de maladies liées à la malnutrition et demandent au gouvernement de fixer les prix des denrées de première nécessité en tenant compte du pouvoir d'achat actuel de la population. C'est un reportage d'Alice Ndaizé.
7: Ces habitants indiquent que ces derniers jours, les prix des denrées de première nécessité ne cessent d'augmenter, alors que leurs revenus restent insuffisants pour faire face à cette hausse. Maintenant, un kilo de haricots s'achète à 4 000, celui du riz à 6 500 ou 7 000. Nous ne travaillons pas.
8: Les prix grimpent, ça ne pèse pas. Ils disent que le transport est cher à cause du carburant. Nous échangeons rien.
7: Ils affirment que cette situation a déjà entraîné des cas de maladies liées à la malnutrition dans cette localité.
8: À cause de la pauvreté, nous ne pouvons pas manger la journée. Nous cédons pour les enfants.
7: Cela pèse beaucoup sur nous. Nous avons une alimentation non équilibrée. Nous tombons malades, voire nos enfants. La malaria aussi peut être liée à la malnutrition, ainsi que le kwashiorkor. Mon enfant est aussi tombé malade. Ces résidents demandent au gouvernement de réglementer les prix de denrées de première nécessité en tenant compte du pouvoir d'achat de la population, en particulier des ménages à faible revenu. Ils soulignent également que les dernières récoltes n'ont pas été bonnes, ce qui les oblige à acheter leur nourriture sur le marché malgré les prix élevés.
2: Un reportage d'Alice Ndaizé et place maintenant à la chronique sport.
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2: Dans la chronique sport que la direction vous propose chaque lundi, nous parlons aujourd'hui des règles de la Coupe du Monde en cours sur le continent américain. Alexandre Siomana, expert en football, fait savoir que chaque joueur est privé de mettre la main sur son nez et ou sa bouche, et cela pour éviter qu'il soit sanctionné d'un carton rouge. Siomana précise qu'un joueur qui continue à violer des règles, son équipe est infligée à payer d'amende. La chronique sport de ce lundi est signée Olivier Cuisier.
11: La Coupe du monde en football qui est en cours est régée par des règles, comme l'indique l'expert en cette discipline. Alexandre Siwoman a dit que toute équipe doit présenter des valeurs humaines telles que le respect, la tolérance, la discipline.
12: La Coupe du monde a des règles, mais les règles ne sont rien d'autre que la loi d'IG. C'est à partir de cette loi d'IG-là que proviennent toutes les règles de la Coupe du monde. Il faut comprendre que le football, c'est un jeu qui est là pour et renforcer les valeurs humaines. Alors, une équipe doit répondre à ces valeurs-là exigées par la FIFA. Il y a le fair play. Dans le fair play, il y a le respect d'autrui, il y a la tolérance, il y a la discipline. Toutes ces règles-là, toutes ces valeurs doivent être prises en considération pour qualifier un pays ou bien un joueur est de bonne valeur ou pas.
11: Au cours du match, chaque joueur doit éviter tout comportement de discrimination.
12: Il y a une routine là de discrimination liée au racisme. On a installé une règle qui dit que quand, par exemple, un joueur, il est en train, c'est une équipe de blancs qui est en train de jouer avec une équipe de noirs. Si, par exemple, tu mets ta main sur tes nez ou bien ta bouche, tu fais mettre tes nez ta bouche, tu peux être sanctionné par une carte rouge.
11: Le joueur remplacé doit quitter le terrain dans une période de 10 secondes. Sinon, le remplaçant attend une minute avant d'entrer. Alexandre Siwoman indique qu'un joueur qui dépasse 5 secondes pour la rentrée de touche, la balle est directement accordée à l'équipe adverse.
12: Aussi, causer les pertes de temps pour la rentrée de touche. Si on prend le ballon pendant 5 secondes, c'est-à-dire que la rentrée de touche est accordée à l'équipe adverse. Tout ça, ce sont des amendements que la FIFA a mis en place pour le bien déroulement de cette Coupe du Monde.
11: Parmi les sanctions prévues, l'expert en football revient sur les amendes infligées à une équipe.
12: Et chaque joueur sur le terrain est sanctionné individuellement. Mais ça peut arriver au cas où un joueur peut commettre une faute qui concerne toute l'équipe, bien tout le pays. Dans ce cas, cette faute-là qui concerne toute l'équipe, c'est toute l'équipe qui est sanctionnée. Mais une faute qui concerne le joueur, c'est le joueur individuel qui est sanctionné. Si on a constaté que la faute est pour toute une équipe, il y a des amendes là qu'on inflige à l'équipe fautive.
11: La Coupe du Monde qui se déroule depuis le 11 juillet 2026 dans les pays comme Canada, Mexique et États-Unis, et elle va se clôturer le 11 juillet 2026. Chaque match se joue pendant 82 minutes.
2: Olivier Cuisel avec la chronique sport. Merci. Et pour les matchs qui sont prévus donc la soirée de ce lundi, c'est le Portugal qui va s'affronter avec l'Espagne, tandis que les États-Unis vont croiser le fer avec la Belgique. C'est la fin de ce journal. Merci aux 17 auditeurs de l'avoir suivi et gardez l'écoute.
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